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2: Sienna Spiro, Die on this Hill.
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1: 14.
2: Malcolm Todd, Earrings.
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1: 13.
2: Ariana Grande, Petal.
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1: 12.
2: Cat's Eye. Animal.
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2: Tame Impala, Loser.
1: 11.